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C'est juste le timing là qui est pas correct. On va l'envoyer tout de suite.

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Voilà, Jean-Marc Picard. Ça sentait bon, il pas jeune, monsieur. Jean-Michel. Ronin, je Hello, story.

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Les coûts des blocs sont à 15 piastres, puis plus le moitié-moitié, une piastre. Une piastre. Un dollar, on va y donner tout, c'est-à-dire. Le dollar. René, unique, unique. Ou à cette. On avait rendu tout, on dit, t'as ça, on est René, Michel remplacé, il y a des dodo. René, unique, dans l'école, on dit, on a revient. À l'école, puis on est tout là. Écoute, il y a un chou de madame au nom de. Il y a un chou de madame au nom de. Oui, tu me voyais avoir un nom. Oui, tu me dis, il y a un chou de madame au nom de. Je ne sais pas comment il trouve. On est chez Bétoin, oui, n'a que Wendy, chez Bétoin, de toi, toi, j'ai tué, mais tu m'as rien dit. Je suis star, je devais te. 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

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Bon, t'es voit, j'aime le temps. On a une bonne journée, chauffeur d'autobus. Tu vas m'en appeler, m'en est New York. C'est vendredi. Et je crois, nous, d'autres, c'est un autobus. Je suis pas un autobus, c'est une bonne dame, une autre noire. Ou c'est un autre. 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
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C'est un tramé, tu parles, il y a de. 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Moi, on me stade, tu parles. C'était pas des anges, toi, si. Ben, ouais, heureusement, oui, nous, on doit s'y mettre. Fini! On est pas au matin. Quand il y a un chauffeur d'autobus, tu vois, il y a un peu de temps à l'école, il te tient. René dit chez toi que Bill ou des noirs, moi, je ne sais pas, je ne sais pas.

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On est à l'école, ou sept. Marbe de Woodney, Steamwood, côté Mittler, à l'école, et maintenant, tu es dans le bon, marbe de Wood Steamwood, on est m'a dit, toi, oui, demande, t'as moitié, oui, n'est-ce pas? Ah, on est m'a dit,

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Trois semaines où il y a un baby, je ne sais pas où tu me baignes. Tu vois, tu vois, je ne sais pas où tu me baignes.

Honneur à toi, Carsten. Je connais ça. Bon, voyons des. Voyons des bambagnons. Maintenant, il y a une Silvio en endroit. Moi, Silvio. Ma. Ma, non. Oh, mais je crois là. Dans des manières de carouiser. Est-ce que nous sommes dans le Sibio, une Jordanie, dans le Sibio Hervieux? Bon, oui, je crois, oui, moi, je suis à Tchabéman. Voyez. J'espère habiter, non? Bon, on moi. Oui, j'ai besoin d'ici. C'est un bien de quoi tu veux demander. Alors, on a un host de bien, mais quand on a un host de bien, c'est un host de bien, c'est un host de bien, on a la radio, la bingo à la radio. Regarde ça. Puis nous, on a un radio, on a un host de bien, on a un galon, on a passé maintenant, mais on a des dons, on a un host de bien. Il y a du bingo à soir à la radio couchée, parce que le bingo va commencer à 20h. Les coûts des blocs sont à 15 piastres, le moitié-moitié, une piastre. Ah, d'ailleurs, c'est tout cas, tout. Bah oui, tout on a une cassette, nous, j'ai une autre, ben, nous, on a un TCM, ben, nous, on a une cassette, donc. On est, ben, bon, et moi, nous, ben, de toi, Silvio, dans le sûreté. Est-ce qu'à Bougnat? 9h dans le pot. Ah, non, t'en dis, bitch, au bain, dans mon stade de bonheur. Le café, ben, me n'oustait, n'y a une camion scout. Ah, n'y a pas de ça. N'y a pas de ça. N'y a pas de souhait, n'y a pas de ça. Mauvaise nouvelle, ma droite. René, c'est vieux, tire-bé-toi, non? Dans le choc type Benoît.

0: 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Il n'y a pas de bruit. Il y a ici. Il y a ici.
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0: Oh, dans. Dans le chou. 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Voilà. 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Je ne sais pas si c'est moi l'antitane. 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
1: Kadanchode, je vous donne un nom, un abonnement, je vous donne. Je l'ai. Utamamwe Nijiwen. Nijiwen. Aidez-moi quelqu'un. Sokao Bedos. Mon Dieu, c'est quoi qui se passe ici? Aidez-moi quelqu'un.

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1: 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Donc, la plupart du temps, c'est toujours entre 500 et 1000 $. Mais je savais que nous avons une carte de crédit, mais nous avons une carte de crédit. Je sais que nous avons été en Europe pour avoir un blanchiment d'argent qui nous a déjà là. Mais nous avons une carte de crédit. Nous avons une carte de crédit. Et pour vous, vous avez une carte de crédit, mais vous avez une carte de crédit. Vous avez une
0: carte de crédit, mais vous avez une carte de crédit. Vous avez une carte de
1: crédit. Vous avez une carte de crédit. Vous avez une carte de crédit. Vous avez une carte de crédit. Vous avez une obligation de crédit. Vous avez une carte de crédit. Vous avez Pourtant, je suis un peu plus de temps. 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Il y a un visa dans 148 piastres au Dano et puis tu de Londres. 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
1: 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Écoutez, nous avons demandé que le Parti conservateur, Roberto Crea, je suis désolé, Stéa, j'ai dit Stéa, oui. Crea, ok, oui, je travaille pour le Crea. Bonjour.
2: Bonjour,
1: oui, ça va. Je commençais à peine à présenter. Puis on a ici notre ami aussi, Catherine, Champagne Jourdain, candidate aussi. Puis c'est une première, et l'autre met Péroite au Dano, mais de quoi t'es quoi, Catherine?
3: Oui, Denis, tu peux regarder nos que sinon une note. Je suis très heureuse d'être là, puis merci pour l'initiative.
1: Merci infiniment, ça me fait plaisir. Mac Odette, par téléphone, né Jani. Bellefleur, Caltouche, Janit Bedouna. Ma, pour Pédavian, Janit, qui m'a pour une renech la téléphone. Pour une renech. Bon, moi, ça, dans le fond, ce sera sous forme d'échange. Je veux que ce soit convivial. Il n'y aura pas de débat nécessairement sur les idées, les opinions des gens. Je pense que les Inuits, ils n'adhèrent pas nécessairement dans ce style-là, tu sais, de débattre d'eux, puis d'entendre peut-être... à vouloir convaincre l'autre que l'idée est meilleure que l'autre. Non, au contraire, moi, je pense que ça, il faut toujours regarder dans le principe, tu sais, dans le principe, on va reculer un peu dans le temps, du temps du nomadisme, tu sais, où les Inuits s'installaient dans leur territoire, c'était tout dans le but de travailler ensemble. Puis je pense que tout le monde savait déjà, connaissait déjà son rôle, puis ses tâches. On avait quand même une grosse responsabilité. D'ailleurs, ça fait partie de vos mandats prochains, j'imagine, si vous êtes élu. Je le souhaite de tout cœur que Catherine, qui fait partie de l'équipe La CAQ, Roberto Stéa du Parti conservateur du Québec et Mme Janie Bellefleur-Caltouche de Québec solidaire. Je vais mettre quelques principes à respecter. Puis, Monsieur Michel, voilà, agira comme régisseur. Uh-huh. Merci beaucoup, Michel. OK. Dis-je quelques principes. Ce ne sera pas des règlements, mais vraiment des principes. Vous dites ça, on vient ici avec une attitude ouverte et positive. On échange, on ne débat pas. On écoute l'autre jusqu'au bout. On évite les attaques. On porte des sujets sensibles et bienveillants. On peut aussi laisser la place à l'humour, pourquoi pas. Hein? Mm-hmm. On cherche qu'est-ce qui peut nous rapprocher l'un et l'autre. Puis la règle, les règles tout simples, il y en a deux. On n'est pas ici pour avoir raison. On est ici pour mieux se comprendre. Je pense que l'idée première, c'est vraiment
3: c'est très bon.
1: D'arriver à vouloir Puis on le veut, bien sûr, de façon conviviale. Fait que sans tarder, on va commencer par une question. Je suis allé à la pige moi-même. Puis on va commencer par Madame Catherine. La première question. Dans le fond, vous avez à peu près 2 minutes et demie pour répondre, parce que le temps presse. Oui, mais j'ai fait une petite erreur. Avant de commencer l'entrée, je vais quand même vous demander de vous présenter. Oui, on peut commencer
2: par... Hello tout le monde, mon nom est Roberto Stéa, je suis originaire d'ici, puis je me présente pour une deuxième fois pour le Parti conservateur du Québec dans la circonscription de Duplessis.
3: Je m'appelle Catherine Champagne-Jourdain, tout le monde me connaît, Wachette Maléoutena.

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1: 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Je tiens quand même à expliquer aux gens que j'avais déjà envoyé les questions auprès de nos invités, donc ils savent déjà, je pense, pour mieux préparer l'émission dans le fond.
2: Uh-huh.
1: Fait que, comme j'avais dit, j'avais pigé au sort Madame Catherine comme étant la première personne qui va répondre à la question. Ensuite suivra Janie et Roberto. Après ça, on alternera le reste de l'émission. Bon, on commence avec la première question. Que signifie pour vous une véritable relation de nation à nation? Tu en es aussi un mot, non, mais je dis, même lui, je dis, mais tu l'en es de l'autre, mais je suis de l'autre.
3: Merci. Une véritable relation de nation à nation, pour moi, ce que ça signifie, c'est certainement que les différents gouvernements, parce qu'il y a des gouvernements, on a des gouvernements maintenant dans nos communautés qui sont des conseils de bande, qui sont représentés par des élus dûment élus, et les gouvernements des différents niveaux, là, moi j'englobe tout, municipal, provincial et aussi fédéral, puissent avancer ensemble, entrevoir le développement, je dirais, économique ensemble, puisque les communautés autochtones sont nécessairement des forces économiques dans nos régions, forces économiques aussi du Québec, de plus en plus. On l'a vu avec la création d'une compagnie minière là, entre la communauté de Ouachat, Macmalutenam et ArcelorMittal. Il y a beaucoup de progrès qui se fait. Alors, c'est d'avancer ensemble, de définir ensemble notre futur, oui, au niveau économique, de voir au bien-être commun de nos citoyens et citoyennes, des membres des communautés, de voir comment on peut améliorer. On l'a fait avec, nous, trois lois. C'est la première fois qu'un gouvernement provincial votait trois lois qui permettent d'améliorer les conditions dans les communautés autochtones, la sécurisation culturelle, entre autres, aussi. Et c'est comme ça qu'on peut arriver à de vraies relations de nation à nation, surtout aussi par le dialogue. Il faut du dialogue, de plus en plus, toujours plus de dialogue. Je pense qu'il faut avoir aussi des espaces, des tables de concertation où on peut envisager les grandes questions économiques, sociales, santé des Premières Nations et des gouvernements en place pour envisager un futur meilleur pour nos jeunes, pour nos familles, mais aussi pour nos aînés. Alors, il faut avoir des instances aussi où on vient échanger.
1: Absolument. Merci beaucoup, Catherine. On enchaîne avec Mme Janie Bellefleur-Caltouche.
2: Janie?
0: OK. On traduit autant de la phrase, ça, ici, oui, non?
2: Mais,
1: OK. Bon, tu vois,
0: Moi aussi, ni la distance et sinon
1: Merci. Je vais quand même traduire pour vous, chers amis. Ce que Mme Janie l'a amené, c'est que c'est sûr qu'il y a déjà un travail de fait où semble-t-il, auprès de Québec solidaire. C'est sûr qu'elle prône le dialogue, dans le fond, dans l'aspect coopératif, qu'on puisse travailler en collaboration, travailler ensemble pour mieux protéger le territoire qui est immense, soit dit en passant, en passant, ou sur le comté du Plessis. À vous, M. Stéphane.
4: Oui, que signifie pour moi une véritable relation de nation en nation? Mm-hmm. Tout d'abord, il faut reconnaître les nations, c'est quoi, il faut les définir. Là. Mm-hmm. J'ai une liste devant moi d'une 10 nations, Premières Nations, présentes au Québec. Les Abénakis, Algonquins, Atikamek, les Cris, mm-hmm. les Hurons-Wendat, les Innus, les Mi'kmaq, les Mohawks, Naskapi, mm-hmm. et Malécite de Vigée. Ce sont tous des nations qui sont présentes sur le territoire québécois et qui ont des enjeux propres.

0: vous dirais que présentement, je suis en train au Parti conservateur de rédiger, en collaboration avec d'autres membres des communautés, notamment Huron-Wendat, la plateforme concernant les Premières Nations. C'est une première là, qu'on a ici. Moi, mon rôle, c'est vraiment de faire prendre conscience aux gens des réalités qui peuvent exister sur le territoire. Et ici, c'est un bel exemple. Concernant les particularités qui sont propres aux communautés, qui sont différentes de ceux qui ne vivent pas dans les communautés. Vous avez vu, j'ai fait une vidéo sur Facebook, je vous invite à aller le voir. Je ne fais que présenter les communautés. Saviez-vous qu'on est la circonscription où il y en a le plus au Québec? Il y a 7 communautés des Premières Nations, dont 6 Innu, 1 Naskapi. Alors, tantôt, si vous le souhaitez, je vais prendre mon temps tantôt. Je peux vous lire en grande primeur au Québec les premières grandes lignes de notre plateforme électorale et je me ferai le porte-parole, une fois élu, de ce dossier-là au sein de mon parti à l'Assemblée nationale. Ça, c'est ce que moi, personnellement, je peux apporter.
1: Mm-hmm. Merci. On enchaîne avec Mme Jeannie Bellefleur-Caltouche.
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1: Ok. Nous sommes, je vois très bien, c'est sûr que, regarde, ben, selon sa grand-mère, il dit qu'il va falloir être disponible de s'écouter entre nations, c'est évident. Puis, tu sais, prendre le temps, vraiment s'asseoir ensemble, puis vraiment dialoguer, tu sais, dans la sincérité, tout simplement. Ça, c'est vraiment, je condense vraiment ce qu'elle vient de. Je suis allé chercher les mots les plus importants pour vous traduire. Madame Catherine.
3: Merci. Vous savez, moi, je suis née ici, puis j'ai grandi dans la communauté. J'ai aussi fréquenté les écoles provinciales. Ma mère est québécoise, mon père est Innu, Walter Jourdain de Ouachat. J'ai vite appris, moi, à naviguer dans les deux mondes, on mm-hmm. va dire comme ouais. ça. Puis ça fait partie de moi, ces deux mondes-là, et je considère ça comme une richesse extrêmement grande. J'ai des amis partout. C'est important pour moi. Et je pense que ça a contribué au fait que j'ai voulu participer rapidement dans ma vie professionnelle à faire en sorte qu'on crée des liens, que des liens se tissent. Je l'ai fait dans mes emplois, que ce soit quand j'étais au conseil mm-hmm. de bande ici en communication. Après, je suis allée travailler pour des projets de développement de ressources naturelles parce que je voulais avoir un apport, apporter le savoir que j'avais local, mais aussi par rapport à la communauté. Puis, j'ai voulu faire la même chose en politique. Vous savez, pour moi, la politique provinciale, on a souvent tendance à croire, nous, les Innu, que c'est plus la politique fédérale qui nous concerne à cause de la loi sur mm-hmm. les Indiens. Mais quand on regarde le quotidien, les routes qu'on emprunte, les services en santé, les services en éducation, le transport, ce sont des aspects qui sont gérés par le provincial. Et ça a un impact dans notre vie quotidienne à tous les jours. Alors moi, j'ai voulu aller en politique provinciale pour justement faire le saut en politique pour dire, ben écoutez, j'ai quelque chose à apporter, puis j'ai une expérience de vie, une expérience professionnelle aussi, qui permet de faire grandir un parti, qui permet de faire grandir des collègues. J'ai aussi eu la chance de participer à des réflexions, puis à des dossiers qui ont fait avancer notre relation avec les Premières Nations. Tout à l'heure, je parlais des trois lois qui ont été votées, notamment celle de la sécurisation culturelle, mais on a aussi les trois milieux de vie qui ont été construits aussi à Trois-Rivières, à Sept-Îles et à Québec pour les étudiants. Mm-hmm. Ça, c'est extrêmement important qu'ils quittent leur communauté. Il y a 40 ententes économiques qui ont été signées avec les Premières Nations. Mais pour ça, il faut pouvoir accepter qu'il y a des gens, des collègues députés qui n'ont jamais côtoyé de Premières Nations parce que dans leur coin, il n'y en a pas, dans leur comté, il n'y en a pas. Nous, on en a ici. Mm-hmm. On est habitués, les candidats qui se présentent ici, à côtoyer des communautés autochtones. Puis moi, j'habite dedans, directement dedans en plus. Je suis issue de la communauté. Alors, on a ce pouvoir-là d'influencer par l'intérieur. On peut le faire par l'extérieur. Il y a des militants. Ça prend de tout pour faire un monde. Mm-hmm. Moi, j'ai choisi d'entrer à l'intérieur puis de dire, je vais contaminer positivement puis influencer positivement pour que ça reflète plus nos besoins puis ce qu'on aspire aussi comme relation entre allochtones, autochtones.
1: Merci infiniment. Tournoma tchouan wa ishiwin, Michel. Tournoma tchouan wa
4: houstin, moi. Mahatari, Michel, il a dit à houstin, on a déjà abordé un sujet concernant avec un allochtone. Il me disait, on est allé chercher un TV à Walmart. c'est moi qui ai approché la carte, c'est un allochtone. Puis là, il me dit, vous êtes chanceux, vous autres. Très chanceux, c'est qu'on a. Mais j'ai dit, vous autres, vous dites que vous avez quelque chose de point en commun. Pas en commun, un hôpital. Comme, supposons, il se passe quelque chose à l'hôpital de Sept-Îles. Ça, c'est un aspect provincial. Toi, tu as un mot à dire. Moi, j'ai pas de mot à dire. Parce que toi, tu mets des sous là. Moi, j'en mets pas. C'est là. Ça, c'est un avantage que vous avez, j'ai dit. C'est là qu'on a bien abordé le sujet, puis on a bien abordé le sujet, puis ça a bien été.
3: Ouais. Mm-hmm. Mais je pense que tout le monde, Michel, a un mot à dire, là. Tu sais, que, je veux dire, c'est pas parce que quelqu'un est exempt d'impôts qu'il n'a pas son mot à dire sur les services qu'il reçoit. Moi, je suis pas d'accord avec ça. Mm-hmm. Puis au contraire, il fallait adresser ça. Il s'est passé des choses. Puis c'est pour ça qu'on a chassé ça dans une loi, puis de dire, là, c'est une loi qui va assurer la sécurisation culturelle qu'on développe, tu sais. Mm-hmm. Mais je pense qu'il faut être là pour tout le monde, puis tout le monde a besoin d'avoir des services équitables, tu sais, des services, d'être traité dans la dignité, puis dans l'humanité, là.
1: Mm-hmm. Roberto?
0: Concernant le rapport entre ceux qui payent des taxes et ceux qui payent pas de taxes, ben, c'est drôle parce que un des éléments clés de notre politique, c'est vraiment couper dans les taxes parce que nous aussi, on est tannés, là, de payer autant de taxes que ça. On est les gens les plus taxés au monde, pratiquement, au Québec. Et ça crée un paradoxe. Moi, tu me demandais tantôt qu'est-ce que j'aimerais apporter. Ce que j'essaie de faire ressortir dans mon quotidien, à chaque jour que je me lève, c'est cette espèce de paradoxe entre les communautés, puis l'autre bord de la rue, à Sept-Îles, puis, tu sais, la communauté d'Ouachat-Makmaniotenam se développe à vitesse grand V avec la construction de maisons. Moi, je trouve que le modèle, c'est une réussite, le modèle de développement qu'on voit présentement par rapport à ce qui se passe à Sept-Îles, juste de l'autre côté de la rue, où les gens sont étouffés par les taxes. C'est vraiment un fléau. Là, on est étouffés par les taxes, les impôts, et la communauté de Sept-Îles, je vais appeler ça la ville de Sept-Îles, a de la difficulté à bâtir ses propres bâtiments, comme l'hôtel de ville, l'aréna. Je comprends pas pourquoi un geste de rapprochement, on n'a pas fait l'aréna ensemble, la communauté de Ouachat-Makmaniotenam et de Sept-Îles pour le bénéfice de notre jeunesse. Mon jeune, quand il était jeune, jouait au badminton avec le club Les Nomades de Ouachat-Makmaniotenam, mais il n'y a pas de barrière au niveau de notre jeunesse. Mm. Ça, c'est un point très important pour moi.
1: Excellent. Johnny?
2: Et toi, née la question.
1: Mais Michel, hello, suite à Michel, ce qu'il avait vécu, là, il y a eu quand même un échange nommer par rapport aux payeurs des taxes, mais ceux qui ne payent pas des taxes, mais qui reçoivent quand même des services. Et on est ici, eux, moi, tu vois, n'est-il
2: les autres.
1: You have des blancs. Dans le fond, ce qui ressort dans le fond, là, c'est que dans le fond, il va falloir arriver à un moment donné à informer la population, tu sais, le contribuable, dans le fond, que nous, on fait partie aussi des contribuables.
3: Absolument.
1: Aussitôt qu'on sort de la communauté, on devient contribuable, nous aussi, et là, on paye de la taxe. Mm. Dans le fond, c'est ça qu'il dit, il faudrait quand même qu'on puisse donner plus d'informations dans ce sens-là. On va poursuivre. On s'en va à la troisième question que je trouve vraiment pertinente. Puis on va commencer par Jeannie. Ensuite, suivra Catherine et Roberto. Mwendish, quel rôle les médias peuvent-ils jouer pour une meilleure compréhension entre les peuples? Tiens, je donne quand même l'exemple. Souvent, ce qu'on va constater, ce qu'on va voir dans les médias, quand on parle de nouvelles, c'est toujours comme en front page quasiment. La dernière situation, c'est suite par rapport à l'hydro, ça disait carrément que les Premières Nations ne payent pas de taxes, ne payent pas leur compte. Mm-hmm. Ça fait que ça a eu une grande réaction par rapport à... Après ça, de toute façon, on suivra les réseaux sociaux. Mais j'aimerais ça vous entendre par rapport à ça. Tu sais, quel rôle les médias peuvent jouer pour une meilleure compréhension des peuples? C'est toujours dans le but d'être positif. Avec vous, Jeannie?
2: Oui, le journaliste, des consultants qui m'ont dit que tu es tu m'as dit non t'es intimeux n'attendez je vois mon âne oh moi nous mais écoute maintenant ouais tu es mon âne les journalistes oh pas n'attendez ouais tu m'attends t'as intimeux moi t'as ne vois tu m'en tu m'as de taponan dans les médias. Awan ni na patani apete na patani sukam patani pasimpu kahno awan sultane huatma dans les nouvelles cici ahui takan awan ya patan cici traduit autant que kahno.
1: Ok, quand il y a des événements puis on essaie de partager la nouvelle, il est rare qu'on vient demander l'opinion que les membres des Premières Nations pourraient apporter pour mieux informer la population générale québécoise. Là, on poursuit avec Catherine.
3: Bien, je pense que le plancher a été pris, il y a eu beaucoup d'émergences dans les médias autochtones. Donc ça, je pense que ça l'aide aussi à porter la vision autochtone sur certains enjeux. Et je suis d'accord que trop souvent, ce qu'on sort, c'est entre guillemets, je vais dire comme ça, la mauvaise nouvelle autochtone, ça peut contribuer à une mauvaise perception des réalités autochtones. Alors ça, c'est extrêmement important. Puis vous savez, on est dans un monde où, oui, on veut donner de l'information aujourd'hui, mais il y a beaucoup de choses qui se passent par le nombre de clics. Tu sais, bon, on va vendre la nouvelle parce que ça va faire des clics, puis ça va faire augmenter notre auditoire puis notre visibilité. C'est aussi aux allochtones québécois, québécoises aussi, de s'intéresser, je pense, et là, je veux sensibiliser les gens, de s'intéresser aux réalités autochtones, de s'intéresser aux communautés à côté d'elles, qui habitent à côté de chez eux, de venir dans les communautés aussi. Souvent, j'ai rencontré des gens qui me disent, bien, on aimerait y aller, mais on ne sait pas si on va être bien reçu, comment ça va être perçu, en fait, qu'on vienne visiter les communautés. Mm-hmm. Je dis, on est très accueillants, une multitude de festivals.
1: Absolument.
3: Il faut aussi que les gens s'intéressent à aller chercher cette vraie information-là. C'est extrêmement important de pouvoir aussi éduquer les gens. Vous en avez parlé tout à l'heure, puis Jeannie a fait une excellente intervention sur le fait qu'il faut aussi s'éduquer sur ce que sont les réalités autochtones aujourd'hui. Les Autochtones sont une force économique, contribuent massivement à l'économie régionale puis à l'économie du Québec avec notamment les achats, les dépenses qui sont faites. Il y a plein de communautés autochtones qui payent aussi leur électricité. Il faut le comprendre, ce dossier-là. Mm-hmm. Il y a des communautés qui sont très éloignées où les coûts sont exorbitants, puis c'est peut-être la dernière facture qui est payée aussi. Alors, il faut exposer les choses comme elles sont. Il faut donner toujours les deux côtés de la médaille. Et ça, c'est un travail que les médias peuvent faire aussi et donner de la visibilité, oui, aux membres des Premières Nations, et exposer la bonne nouvelle aussi. Il se passe plein de belles choses dans nos communautés. C'est donner espoir aussi aux jeunes des Premières Nations en leur propre futur. Et ils ont un rôle à jouer là-dedans aussi, au-delà des relations avec les Allochtones qui sont extrêmement aussi importantes.
1: Merci, Catherine. On poursuit avec Roberto.
0: Oui, alors, je me souviens quand je travaillais à la CEDEM il y a une dizaine d'années, il y avait un journal qui s'appelait le e-Nouvelle. Que j'aimais beaucoup consulter, que je trouvais très intéressant. Je pense que ça a disparu, ça, si je ne m'abuse. Je ne vois plus ce journal-là. Dans la circonscription de Duplessis, je calcule à environ 8000 membres des Premières Nations, ce qui correspond à entre 15 et 20 % de la population. Vous êtes en forte croissance. Et je crois qu'un média comme Les Nouvelles là, devrait moi, j'aimerais bien que ça revienne en place et qu'on couvre l'ensemble des 7 communautés. Ce serait extrêmement intéressant. J'allais chercher une source de nouvelles. Les médias sociaux se sont ajoutés, on va en parler tantôt, mais la radio dans laquelle je suis aujourd'hui, c'est KAU-FM. Vous avez un très grand rayonnement. Ça, c'est très important. C'est un média. Il y a beaucoup de monde qui écoute la musique. Moi, personnellement, le soir dans mon garage, j'ai jamais écouté la musique parce que je la trouve très, très, très diversifiée. Il y a comme une diversification. Il n'y a pas comme de règlement qui vous encadre pour mettre un contenu. Il y a beaucoup de contenu autochtone et ça, c'est très apprécié des gens. C'est une façon d'aller rejoindre ce qui se passe dans la circonscription. J'aimerais ça qu'il y ait des médias qui couvrent l'ensemble des communautés, je l'ai dit, pour aller chercher ces nouvelles-là parce que si on n'a pas la chance d'y aller physiquement, c'est compliqué de se rendre à Pacouachipi. Moi, je suis Charlot Chaud, qui est à Unamen Chipou. Tu sais, j'essaie de prendre des nouvelles de ce qui se passe. Puis les médias, c'est une façon d'entrer dans le monde de ces communautés-là afin de nous rapprocher.
1: Excellent. Merci beaucoup. C'est sûr que le temps presse parce que Mme Jeannie vient de m'apprendre qu'elle doit quitter pour 11h15 parce qu'elle emprunte la route aussi en direction du Havre-Saint-Pierre. Vous aussi, M. Roberto?
2: Oui.
1: Regarde, on essaiera de...
3: Okay, je peux rester jusqu'à midi, moi, si tu
2: veux. À l'heure de midi, avec moi.
1: Merci, du coup. On va continuer maintenant. Puisqu'on avait parlé des médias, je pense que le reste de l'autre sujet s'enchaîne dans l'évidence même. C'est quand on parle de réseaux sociaux. Tu sais, il y a énormément de réactions. On ne voit pas des belles choses circuler nous concernant les membres des Premières Nations. Aussitôt, parce que les médias auront partagé une nouvelle, que ce soit triste, mauvaise nouvelle, puis tout ça. Puis, on dirait que...
4: Les
1: commentaires négatifs embarquent. Là, la question que j'ai à vous poser, c'est comment les réseaux sociaux pourraient-ils devenir des espaces de rencontre, de partage et de découverte plutôt que de division. On commence par Kateri.
3: Merci. Vous savez, moi, j'ai eu la chance, j'appelle ça une chance, de grandir dans un foyer où deux cultures se côtoyaient. Puis j'ai eu deux parents qui avaient des regards parfois différents sur la manière de m'éduquer, sur la vie, mais jamais en confrontation. Puis ça a toujours été comme une richesse, une double richesse d'avoir ces deux points de vue-là. Fait que j'ai bien de la misère, moi, avec tout ce qui est intolérance, tout ce qui est racisme, tout ce qui est misogynie, tout ce qui est homophobie. Ça n'a jamais fait partie de mon environnement dans lequel j'ai été éduquée. Puis ça vient beaucoup des parents, hein, mm-hmm. Ça vient du... Absolument. Il faut faire attention à ce qu'on dit devant nos enfants parce qu'on est un exemple pour eux. Alors, tout ça, ça part de là. Puis je trouve que dans les dernières années, dans les derniers mois, c'est pas étranger à ce qui se passe aux États-Unis, hein, avec la droite qui avance, il faut faire attention aux partis d'extrême droite qui mm-hmm. prônent des valeurs qui ne sont pas les nôtres ici au Québec. Alors, on voit ça avancer, vous savez, tout ce discours-là, homophobe, raciste, misogyne, puis on voit ça sur les médias sociaux. Et c'est pas pour... moi, c'est pas dans cette société-là que j'ai grandi, puis c'est pas dans cette ce contexte-là que je veux que mes enfants puis mes petits-enfants grandissent. Et je pense qu'au niveau des réseaux sociaux, il y a une gestion qui doit se faire de la part, notamment des médias. Mm-hmm. Il y a une gestion des commentaires qui doivent être faits. Quand des commentaires sont racistes, homophobes, misogynes, on ne devrait pas permettre ça. Pour moi, c'est pas de la libre expression quand on attaque quelqu'un sur ses origines, quand on attaque quelqu'un sur son orientation sexuelle ou simplement parce qu'elle est une femme, par exemple. Alors, il y a une gestion qui devrait être faite, vous savez. Je pense qu'à ce niveau-là, il faut faire très attention. Puis, je pense que comme gouvernement, il faut se pencher sur l'impact que les réseaux sociaux ont sur les relations, mais les jeunes aussi. On sait qu'il y a beaucoup de jeunes qui font de l'anxiété de plus en plus. C'est pas étranger non plus aux réseaux sociaux qui se, je dirais, polarise vraiment des deux côtés, là, tu sais, des extrêmes, des mm-hmm. opinions très extrêmes, tout ça. Il faut faire attention à la liberté d'expression, mais je pense que comme citoyen, avant d'écrire, avant de prendre une plume, avant de prendre son clavier, il faut toujours se dire, est-ce que ça l'apporte? Est-ce que c'est constructif à la société où je viens descendre quelqu'un, où je viens dire des fausses informations sur quelqu'un? Mm-hmm. Tu sais, il faut faire attention à la parole qu'on porte. La critique est toujours importante, la critique constructive, mais je pense que ça prend de la bienveillance aussi dans l'utilisation qu'on fait des réseaux sociaux.
1: Je vois quand même, parce que c'est un point que tu viens me toucher sur un point, ça ne vous dérange pas, c'est... Est-ce que c'est suite à l'ignorance de certaines personnes vis-à-vis de la réalité des membres des Premières Nations?
3: Bien, je pense que les questions de racisme, les questions d'homophobie, de misogynie sont sûrement, quand on fait des commentaires comme ça ou qu'on a des positions comme ça, c'est une méconnaissance de l'autre qu'on mm-hmm. a. Tu sais, quand on apprend à connaître l'autre, bien souvent, les perceptions qu'on a, les billets qu'on a qui sont pas positifs tombent. Mm-hmm. Alors, tu sais, quand on va à la rencontre de l'autre, qu'on apprend à le comprendre, qu'on apprend à comprendre son histoire de part et d'autre, c'est là qu'on grandit, puis c'est comme ça qu'on peut être un meilleur être humain dans notre rayon, dans notre environnement pour les autres.
4: Y a-tu des lois? On peut-tu appliquer des lois si on fait des mauvaises publicités sur les réseaux sociaux?
3: Bien, ça serait intéressant d'y réfléchir puis de se pencher là-dessus. C'est pas nécessairement évident parce que là, on fait affaire avec des GAFAM. Là, les GAFAM, c'est tous les grands dirigeants, les grandes entreprises, les Google, les Facebook, mm-hmm. les, tu sais, c'est complexe. Puis, tu sais, des sièges sociaux qui sont pas ici. Mais je pense qu'on doit le faire puis on doit voir si c'est possible d'encadrer ça. Parce que visiblement, c'est pas toujours fait, ni par les médias, ni par les gens qui ont des pages Facebook. Moi, je sais bien que quand on insulte les gens sur ma page Facebook, ça passe pas. On peut émettre des idées qui sont contraires, mais des insultes, je ne tolère pas ça. Okay.
1: On va poursuivre avec Roberto. Dans le fond, je répète la question. Comment les réseaux sociaux pourraient-ils devenir des espaces de rencontre, de partage, de découverte plutôt que de division.
0: Oui. Pour moi, les réseaux sociaux, c'est un arme à double tranchant. J'utilise beaucoup les réseaux sociaux pour ma campagne électorale. Ça me permet de rejoindre le plus de personnes possible. Et effectivement, j'ai beaucoup de supporters de la communauté Innu et Kawawashikamak également. Ça me permet d'aller à la rencontre des gens. Je disais que ça a deux côtés. C'est souvent un simple commentaire négatif, c'est celui qu'on va retenir parce qu'il est percutant, au lieu des 10, 15, 20 thumbs up, pouces en l'air qu'on va avoir. Je pense qu'il faut faire la part des choses. Et si ça fonctionne pas, fermez votre téléphone puis sortez dehors parce qu'on est rendu hypnotisé par le téléphone et les réseaux sociaux et ça devient une réalité virtuelle dans laquelle elle s'éloigne de la véritable réalité. Et comme moi, je demeure en forêt, sortez faire un tour en forêt, puis vous allez vous reconnecter avec la nature au lieu de se connecter avec le média, hein, le média artificiel. Ça peut servir, moi je vois le bon côté, là, ça peut servir à rapprocher. Je suis membre de sites de Pakwashipi. Et d'autres sites Innu, ça me permet d'avoir des informations, de comprendre. Mais ça va toujours être à l'image de la personne. Si tu es une personne avec un cœur méchant, tes commentaires vont être méchants aussi. C'est facile de tomber dans le piège. Mais ce qui est magnifique ici, c'est le seul endroit au Québec, selon moi, là, où les communautés allochtones et autochtones se côtoient dans la rue. C'est pour ça que je dis lâchez vos réseaux sociaux. Puis, règle générale, ici, moi, je suis né ici. Mon père demeurait pratiquement à Ouachat, là, dans le vieux Ouachat à cette île. Puis, personnellement, je trouve que c'est peut-être l'endroit où les relations sont saines. T'sais. Malgré tout, moi, je vois le côté positif des relations entre les communautés. Puis, je peux vous dire la même chose à Pakwashipi avec Saint-Augustin, à Ounamen avec la Romaine, à Natashquan avec Noutashquan, tu sais. On a la chance de se côtoyer ici. Et c'est peut-être ici qu'on devrait lancer, là, matérialiser les prémices de la véritable réconciliation.
1: Mais comment qu'on peut faire pour convaincre des gens, déjà qui sont comme bornés, excuse-moi si j'emploie cette expression-là, t'sais, qu'on puisse les convaincre que oui, il y a lieu de...
0: Ben, moi, je pense que la première chose, le gouvernement, peu importe là, le type de gouvernement, souvent va venir ici faire des annonces qui vont diviser au lieu de rassembler. Nous, on veut se rassembler, mais on est victime, puis Catherine en parlait tantôt, des deux paliers de gouvernement. C'est sûr que quand tu arrives avec des annonces de millions de dollars, la réconciliation ne se fera pas à coup de millions de dollars. Ça, je peux vous l'affirmer. Mm-hmm. Fait que de diviser les communautés entre elles, puis là, les gens, bien, OK, regarde ce qui se passe. Puis ça c'est la méconnaissance, mais il faudrait qu'on soit impliqué. Il faut que les gens soient impliqués dans ces décisions-là.
1: Merci Roberto. Oui. On poursuit avec Abdé Blond. Tu dis à nous, Jani. Ego, Jani.
2: J'ai peiné nos quatre Facebook en 2007, en 2007. C'est pas une histoire. T'as quand même Facebook, mané, t'as été à Patanipan. 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Au moins, nous, tiens, pas tant dans les réseaux sociaux, on a peut pour dire des cartons par Macaya, pour dire t'as monté tout ça, innoissia, donc, tu dis, tu sais, t'as mané ta yait, nané, t'es 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
1: OK. Dans le fond, pour Jeannie, dans le fond, on aurait avantage à mieux utiliser, ne serait-ce que Facebook, mettons ça. C'est un exemple qu'elle donne. On aurait avantage à mieux l'utiliser. En même temps, c'est un bel outil de travail si on l'utilise bien, bien sûr. C'est sûr qu'on devrait plus l'eau...
4: La responsabilité, c'est à nous autres.
1: Ben oui, donc tout le monde est responsable de ses... De voyons, comment on dit ça, responsable de ses gestes, de ses actions. Mm-hmm. Dans le fond, pour bien résumer la chose, là, dans un seul mot, changer notre façon de penser, c'est pour la rendre plus positive.
4: Avant de...
1: Avant d'écrire quoi que ce soit.
4: Quoi que ce soit, avant le clavier.
3: Alors, respirez.
1: Le temps presse, il nous reste comme à peu près un gros 5, 7, 8 minutes. On va enchaîner tout de suite, puis on va commencer par M. Roberto.
0: Oui.
1: Si vous étiez élu, parce qu'on est en campagne électorale encore, puis je pense que les votes par anticipation, c'est dimanche. Mm-hmm. Si vous étiez élu, quelle initiative aimeriez-vous naître pour favoriser la proximité?
0: Bien, si vous votez pour moi, et je vous le souhaite, vous allez avoir un véritable porte-parole au sein du Parti conservateur qui va probablement, là, comme ces partis-là, avoir la balance du pouvoir, jouer un rôle très important. Je vous disais qu'un de mes gros dossiers, moi ici, c'est la mise en place d'une plateforme... concernant les Premières Nations. Là, je subis pas la ligne de parti, je suis en train de l'écrire, la ligne de parti en cette matière. Mais un des gestes, je vais vous le dire, c'est concernant le territoire, Nutchimit. On a un système au Québec qui gère l'aménagement du territoire qui s'appelle les MRC. Il y a 4 MRC dans Duplessis. Les 7 communautés qu'on a présentes ici ne font pas partie de ces MRC-là et ne font pas partie de l'aménagement du territoire. Mais paradoxalement, j'ai beaucoup de liens avec les gens qui occupent le territoire ici. C'est deux mondes parallèles. On fait affaire par nous-mêmes. Puis le cas de la rivière Moisie, Mistachipo, est un cas des plus éloquents. Moi, ce que je veux, c'est que de rompre ces barrières-là entre le gouvernement du Québec en matière de territoire, notamment au sein de Mme Jourdain est ministre des Ressources naturelles, c'est d'inclure les communautés, les nations, au sein de ces instances décisionnelles-là et d'en faire un projet pilote pour le Québec. Parce qu'on est toujours pris avec du mur à mur ici. Hein, on invente une politique à Montréal puis on pense que ça va s'appliquer ici sur la Côte-Nord. Ça ne s'applique pas. Et il est grand temps pour moi. Moi, c'est un des dossiers. Vous m'avez demandé ce que je fais. Mm-hmm. C'est un de mes dossiers prioritaires. Je vous l'affirme. Merci.
1: Merci beaucoup, Catherine.
3: Merci. Écoutez, je pense que c'est important de dire que le gouvernement, tout à l'heure on parlait d'ententes qui divisent, le gouvernement vient signer des ententes qui divisent. Ce n'est pas au gouvernement de définir la relation entre les communautés elles-mêmes, entre les nations elles-mêmes. C'est surtout pas de faire de l'interventionnisme. Mm-hmm. M. Stéa nous dit qu'il est en train d'écrire une plateforme autochtone pour les Autochtones.
0: En collaboration avec les...
3: Merci. Alors, ce qui est important, moi, je vous dis, pour moi, c'est de créer ces espaces-là d'échange où on va pouvoir, puis on apprend. Mm-hmm. On apprend du passé, où on va pouvoir, comme gouvernement, définir, travailler les lois, mais aussi les politiques là, qui touchent notamment les Premières Nations. Mm-hmm. Je pense que notre première ministre, Christine Fréchette, a exprimé ce désir-là de vouloir, oui, travailler en partenariat. Je pense que dans un retour au pouvoir, on a aussi émis la volonté de pouvoir s'asseoir, faire de grandes tables sur les enjeux d'avenir, avoir ce dialogue-là. Mmh. Tous ont besoin d'entrevoir l'avenir, l'avenir économique aussi, parce que l'éducation de nos enfants, la santé, tout ça, ça requiert des moyens financiers. Alors, comment on peut entrevoir ce futur-là ensemble, le développement des ressources, entre autres, en collaboration? On le voit, ça évolue. Alors, il faut avoir ces espaces-là de collaboration pour le développement des lois, entre autres, puis des programmes.
1: Merci. On enchaîne avec le temps presse. On enchaîne avec Jeannie. Et go, Jeannie, c'est là que tu t'annonces.
2: OK. Si je suis députée, pourquoi ne me suis pas restée? Députée Jane, je suis maté, je suis pour l'Innawan, je suis pourquoi je suis pas restée, je suis sautement la campagne électorale, mais ça s'y voit, n'a pas inou, n'a pas ni canyon, n'a pas de 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
1: ok ben c'est sûr essentiellement c'est ça rejoint plus les voteurs pour le futur dans le fond il y en a des nouveaux qui vont voter dans le fond il encourage les Innus
4: à voter
1: à aller voter. Je trouve ça important, je pense que ça met fin pas mal mais avant d'aller vers la fin, je tiens quand même à ce que vous nous partagiez un petit peu, assez brièvement, merci, votre programme pour le bien des auditeurs Innus, puis pas juste Innus, auprès des allochtones aussi. Mm. Vraiment, là, je vous donne une minute chaque, pas plus. Allez-y, oui. Roberto, parce que vous quittez bientôt.
0: OK, notre programme, règle générale, à l'intention des Autochtones et de la population en général. C'est sûr que notre première mesure, c'est de couper tout ce qui est taxes, donner un peu plus d'espoir aux citoyens afin de pouvoir arriver. Le panier d'épicerie est terriblement cher. Le coût de l'essence est cher et ça touche tout le monde. Fonder des jeunes familles, on sait qu'ici, dans la communauté, vous êtes en pleine croissance, il y a beaucoup de jeunes. De l'autre côté de la rue, chez nous, il y en a un peu moins. Et c'est les temps s'avèrent difficiles. On s'engage, là, je vous parlais tantôt, Catherine l'a souligné, là, oui, je suis en train de participer à l'élaboration avec des membres des Premières Nations, Huron, Wendat, pour ne pas les nommer. Mais on veut intégrer les nations autochtones dans les décisions gouvernementales. On veut reconnaître l'autonomie gouvernementale des nations autochtones dans plusieurs champs de compétences, notamment la DPJ, c'est un bel exemple. Être un partenaire dans la préservation des langues et des cultures autochtones. Extrêmement important. On a parlé la moitié de l'émission ici à Innu'imun. Et consulter en bonne et due forme les nations, la consultation, l'acceptabilité sociale, c'est très, très, très important. On en parle à tous les jours. Permettre la création d'aires protégées d'initiatives autochtones. Je vous ai parlé de la Mishtashipu tantôt. C'est un des objectifs. Et être ouvert à la signature d'entente. Ce que je vous dis pour clore, allez voter. Peu importe pour qui vous allez voter, allez-y, s'il vous plaît. Merci.
1: Merci, Roberto. Roberto doit quitter pour...
0: J'ai un rendez-vous à Port-Cartier à midi et demi.
1: Merci beaucoup. Merci
0: beaucoup. C'est un honneur pour moi et un plaisir.
1: D'avoir participé à une première, hein? C'est vraiment une première. On va poursuivre avec Janie, elle aussi, qui doit quitter. Et on...
3: On finit jusqu'à midi, nous autres, on se rend jusqu'à midi.
1: Jusqu'à midi, midi et demi. Merci beaucoup, Roberto.
4: Yamé,
0: monsieur.
4: Ok, Janie, qui dit que j'ai va venir qui est à nous, et quoi je m'en
2: prie? Ok, bonjour, toi, après tout le monde. Tu es dans Québec solidaire, ta ma, ou ni, nous, ta maha, nous, ta pou, oui, ou t'na, ou ta pou. Le racisme systémique, reconnaître, autre à nous. Le principe de Joyce, oui, tu m'attends à nous. Oui, t'as de ces manettes, t'es noix de cartoon, tout ta monnaie, la santé, le logement. René le coup de la vie, ni mitum, mané, ni cartoon, les projets maman, tu sais, à traitement, René le Québec solidaire, mané, na, na, tama, oui, ha, manote, ino, mishko, sende, quoi, na, satenta, quoi, tu sais, pour opagnonan dans un parti, mais quoi, na, tani, na, ma, tente, via, oui, si, koyan, expliquer, toi, tu, ma, koyan, tu sais, ah, oui, ma, koyan, on a pu peut-être mieux que nous, et nous, on a tenté de faire des choses. On a dit que les gens ne sont pas dans la Commission nationale autochtone, mais ils ont dit que nous avons été votés tout à l'heure. Mais on a dit que nous avons été votés tout à l'heure. On a dit que nous avons été votés tout à de l'invitation, c'est comme un catastrophe. bonne journée, mesdames, messieurs, bonne journée, garçon, à l'état des notes.
1: Merci, Tanus Komodnan, Janie. Et
4: on... Yamé.
1: Yamé, on va conclure.
2: Yamé.
1: Yamé, Catherine.
3: Bien, je pense que c'est important de revenir sur ce qui a été fait pour revoir le futur. Durant les 4 dernières années, là, on a travaillé fort. Vous savez, il y a eu des nombreuses commissions qui ont été, qui ont résulté en des recommandations. Alors, moi, j'ai rejoint une équipe qui a dit, ça va faire de mettre les recommandations sur une tablette, on va agir, puis on va déployer ces recommandations-là. Ça a résulté à 3 milieux de vie qui ont été faits pour les étudiants dans les villes où il y avait des cégeps, des universités. 3 lois qui ont été développées par le gouvernement du Québec pour les Premières Nations, la sécurisation culturelle, mettre fin à la surreprésentation des jeunes autochtones dans le système de protection de jeunesse et les enfants autochtones disparus, décédés suite à l'admission dans un établissement. Bien, on a permis de transmettre aussi les renseignements personnels. 40 ententes, je le disais, avec les Premières Nations, dont une dizaine avec Hydro-Québec, pour entrevoir le futur, le développement et l'augmentation. Un fonds de 500 millions en garantie de prêt pour permettre aux communautés autochtones d'investir dans des projets puis de créer leur propre richesse. C'est important pour leurs membres. Alors, il y a eu beaucoup, beaucoup de résultats. Je pense qu'il faut continuer comme ça, sur des tables ensemble, entrevoir le futur. C'est pas au gouvernement de dire, on va faire ci, ça, ça, comme ça. Il faut le travailler avec les Premières Nations. On a bien appris de ça. Il faut travailler sur des pistes ensemble qui vont répondre aux Premières Nations et à leurs besoins. Alors, j'ai envie de vous dire « Nigandedo chet kenishte frechette » puis de vous remercier. Tchenushko maintenant, Michel, Denis, Makusno et Nout. Merci beaucoup.
1: Tchenushko maintenant, Catherine. Tchenushko moto, Tchenushko maintenant, Nout. Je remercie infiniment la présence de Catherine pour le CAC. Roberto Stéa pour Parti conservateur Québec et Janie Bellefleur pour Québec solidaire. Je tiens quand même à préciser un petit... elle nous a laissé quand même un petit mot, Mme Maggie Richard, disant qu'elle ne pouvait pas être là. C'est sûr qu'avec la campagne électorale, tu sais, il y avait déjà prévu des choses, il y avait un horaire déjà de prévu, donc il ne pouvait pas se libérer parce que... ces gens-là doivent être disponibles le plus possible auprès des électeurs. Et on comprend très bien vos
3: déploiements. Mais nous sommes des électeurs aussi. Et oui, on a tous nos priorités.
1: Tout le monde. Merci infiniment. Merci, CKU. 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
1: Merci beaucoup.

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1: 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Natum, même si tu as une carte de crédit, ou un jouet, ou même le Hamgat, sache pour vous, quand vous êtes en Europe, pour Hamgat, mais blanchiment d'argent, qui n'y a pas là, mais en Rodini, une carte de crédit, je t'avais de haut de dire un man.
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1: c'est. 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
0: 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peu plus tard, tu es un peu plus tard, où il est 11h midi, par où tu es comme Abdadi, regardez, éclus Saint-Gabriel.
1: Mais combien c'est un des volants, tu m'as dit que maintenant, mais je suis sûr que tu m'as dit que tu m'as dit que tu m'as dit que tu m'as
0: 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Et vous, il y a un métier de nanot, Nizéon?
1: Mais vous, miam, c'est un des volants, mais c'est un comédien, je suis un machin, je suis un machin, je suis un machin, je suis un machin, je suis un machin, je suis un machin, je suis un machin, 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
0: Oh, Yami, North.
1: Yami, Ulsich. On a un stade de volant avec toi, c'est en Ontario, de Tana News. Mais là, c'est toi, c'est notre moulial, mais là, c'est toi, Jigal. 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

Un deux deux ou bien d'avoir un nez, il y en avait tellement micro à dire, là il se fait nous d'ailleurs il a. Et que ah mais non micro numéro un ça. Bon nous avons fait maintenant ou dans la Canada que Queen of Hearts, je dirais une version masculine, je dirais une version Dave Batman ou dans y a tellement comme ça. Et oui man, je dirais une autre ça. Et que ah je vous fait maintenant ou dans ou dans et oui dans je dirais une autre. 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De où t'as été nous dans la tente, de où t'as été en camping, mais où t'as au pont Moisy, mais nous t'as une tente, de où t'as bonjour aux gens du pont Moisy, qui où t'as été en camping, bonjour, et t'as venu à des nouveaux regardateurs à la pointe de t'as noué quoi quoi ça, la suite tente de où t'as été où t'as été Mahabit Malute Mam, quoi quoi que tu nous où t'as été où t'as été dans ce que tu as été où Pour les gens de la ville, la grosse banlieue de Sept-Îles, des Sept-Rivières, je vais pas dire que on m'écoute partout aux Sept-Rivières. Je veux dire, on couvre les Sept-Rivières, on couvre. Bonjour à vous, bonjour à vous. Merci de syntoniser la radio Couchave-Tukun. 104,5 FM, merci de syntoniser. Merci à chacun de vous, merci sincèrement. Merci très sincèrement d'être avec nous. Merci infiniment aux internautes qui sont connectés à CKAU.com. Merci à vous aussi d'être avec nous. Merci infiniment, très sincèrement d'être avec nous. La musique sans interruption jusqu'à 14h. Donc, le début d'un douille, je peux dire, nous, là, et voilà, il y a des gens qui ont été en train de se faire, Avec 5 heures, c'est notre mec, comme je vais me mettre à la Ewa Itana, je vais être non.
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chopé, nous t'aimons d'autres, nous t'aimons d'autres, bah, on est chers, on est chers, Jacques, mais on est plutôt chers, on a demain que nous avons les communiqués, les mémos, la météo, le bingo de ce soir, il y a des horaires, on a des horaires, on a bingo régulier, et que tout ça à 14h en détail, on a des horaires, on a des horaires, on a des horaires, on a des horaires, on met le comptoir de cette île. Ah, I'm going to go to the next one.

0: 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Vous dites ce qu'il y a dans le monde, il y a des winanandes, les livreurs ou des pigmalutinam, ma pégwaha, tout à l'heure, deux postes mamoucha, mouhou de bagaloumé, n'a pas de jet, hout, on s'est vu des étaillades, qui m'a dit béhout, qui m'a dit hout, tout à l'heure, c'est gazitatan, en minuscule, bingo, point, c'est quoi, ma ouane. Bingo à commercial, c'est KAE.com. Arnais les livreurs, gagnant de ma pégoire, ma lieutenant. Ma voix d'acheter un changeur dans les pommes de terre, je dirais, non, j'ai noté un dos de temps, nous apportons quartier, je trouve, non, j'apporte quartier, dos de temps, mais les pommes de terre, non, peut-être. Notez, j'ajoute dans le Saint-Denis, 69 de la rivière, port quartier, 40 $ le panier. Information 766. 24-79, les pommes de terre à vendre, Port-Cartier, ça a été poussé à Port-Cartier, Port-Cartier, donc j'étais un peu, il y a des patates, et voilà, oui, t'en veux, ah, avec un dossier de matos, ça. Bon, je vais faire un appel pour vous. Bon, on aime ça, peut-être nous sentir ce qu'on nous connaît, les pommes de terre. Fraîches. Fraîches. Ça est bien de cultiver.
1: Oui, allô.
0: Est-ce que vous avez toujours des patates à vendre?
1: Bon, je voulais le gérer demain.

Ah, mais d'autres, nous sommes des news, hein, que nous nous sommes mecs, informez-vous avant de partir à Port-Cartier. 766-2479. 2479, 766. 418, il y a des horizons dans le code 418. Avec le bingo, tu vois, parce que le bingo spécial, ça va être le 2 octobre à 7h. 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Deux tours continus, elle en folie pour 5 000 $. On continue la carte pleine pour 20 000 $. Agne me doit une Ewa Witando, was great notcha. Agne Winnie Witando, Agne 2 octobre 2026 à 7h. 7h, les bingos spéciaux, les bingos du mois, 7h. Mais les portes sont fermées 15 minutes à l'avance avant le bingo. Hein, vous le savez très bien, les portes sont barrées à 15 minutes à l'avance. On a mis ordinaire pour le bingo de chaque soir. Et que le bingo de ce soir, ça va être le cumulatif. Le cumulatif. Le cumulatif. Mm-hmm. Je suis en bon, on a donné dans le fantôme. Dans les caméras. J'ai vu un nom. Du côté, dans mon coin de l'œil. Elle disait, quoi, nous rapporte. C'est quand même qu'il va aller l'affronter, ce fantôme-là. On dit, d'abord, Hindish. Bon, on est maintenant le bingo de ce soir. En passant, il y a des caméras. J'ai ouvert la porte de l'extérieur, non, mais vous pouvez aller au guichet. Tout le monde est à la radio, il est à la radio, on va revenir à nos moutons, bingo. Ce soir, c'est le cumulatif est rendu au 47 numéros. 47 numéros au avant, 22 054 $ plus les ventes. Mm-hmm. Plus les ventes. Après 47 numéros, ça va être 3 000 $ plus les ventes. Autrement dit, c'est vous qui vous décidez le montant de la carte pleine, tout dépendant de la vente des blocs. C'est ça le prix de la carte pleine. C'est à vous, c'est dans vos mains, le prix de la carte pleine. 3 000 minimum, plus les ventes. Puis le bingo, il est à 20h. Il y a 6 heures pour ne pas nous. Ou à Hadoun de Mégoïdra, le montant est 968-8523, 968-8523. 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Ça va être ouvert seulement à 16 heures. Les comptoirs de Maloutenam, 16 heures. Par le téléphone, à livraison, 16 heures. Alors, on a maintenant une heure pour le bingo de ce soir. Ce soir, on continue le bingo régulier cumulatif. Toujours bloqué au 47e numéro. On est déjà, puis les portes vont être barrées à 8h moins quart, 19h45. Avec, aux deux comptoirs. C'est des notes, on est déjà, mais non, parce que vous êtes une couverture, je vous ai déjà dit, c'est ce qu'il y a, non, c'est ce qu'il y a, puis on est déjà, non. Ah, on est bien, on se connaît, il y a le bingo, le bingo de ce soir, cumulatif, je dirais, non. Mais que tu crois, à la radio, oui, tu crois, il y a que je dirais, non, ça. Moi, je vais donner les guichets à la radio, oui, là, mec, tu n'y as moins. Ha ha ha.

Bon, là, j'ai rien jusqu'à maintenant. Qu'est-ce que tu me dis là? Mais tu me dis, eh oui, tu connais le rate note. Avec un citoyen, tu connais, oui, tu connais la méthode note d'une scrimato. Le bingo, Marc, tu passes moins qu'un chute, moi, garde 5 heures. Les nouvelles, y'a tenu, quoi, tu es une blague, y'a ta matière, y'a mon dag. Moi, que le début, je vais te naïve, ben ça. Moi, que l'année, y'a te nom, je vais te naïve, je vais te naïve. Elle est déjà une note pour 5 heures. Bon, how could how would you even know?

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Couchable, tu gars.

Billy Carrington, je vais être non, ça. Carrington, les Carrington, c'est pas moi, les Carrington. Avec 14h24, et tout coup, have a good, nous had very many, nous had no, who no, et je vais te tout à dire, moi, ça. How many had done with Carrington? Vendredi, présentement c'est 18 degrés, les maximums de 21, des minimums de 4. Les nuits sont fraîches, mais je peux dire que les normales, 11 et 3 et 4 et 4 et 4 et 4 et 4 et 4 et 4 demain, ça va être les maximums de 16, des minimums de 7. C'est du soleil, il y a des samedi, ça. Dimanche, j'ai pu me dire que des maximums de 17, nous avons eu un peu de temps, les minimums de 3 la nuit, lundi le 28, 14 degrés des maximums, 14 des maximums, des minimums de 6, pour le week-end, prévision météo pour la région de Sept-Îles, le comptoir Wahat, 968-8523, les cartes sont déjà en vente à Sept-Îles, à Wahat, au comptoir de Wahat, depuis 14h. À Malutenam, ça va être à 16h. Puis la vente des cartes se termine à 19h45, 8h moins quart. OK? On est maintenant esprit, on a pas de nom, on est chez les étudiants de Rihambut. Agnès, mon appétit, oh!

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La fille du Mina, Loretta Lynn, qui était Yanouande, et pas avec une note, et on a quoi de Yanouami, tu vois, non. La fille du Mina, Canada, vous êtes en origine, et on est disponible, il y a des gens, Loretta Lynn, ma truc, non. Eh, ma que, tu vois, j'ai été, oui, j'ai trouvé, j'ai été, le bingo, et nous, oui, t'as déjà, j'ai été, t'as déjà, j'ai été, j'ai été, j'ai été, j'ai été, j'ai été, j'ai été, 968-8523 Radio.

0: Ça n'est même pas une scène maintenant, mais c'est le bingo qui va venir, qui va venir, qui va venir, qui va venir, qui va venir, qui va venir, qui va venir, qui va venir, qui va venir, qui va 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fête, Gitano, aîné, bonne fête, bonne fête, bonne fête. Yvan Michel, bonne fête, Gitano, ça. Bonne fête. Avec bonne fête, Église, Gitano, en country. Attends, j'ai quelques clics tout à l'heure, j'ai qu'il y a un scoop, c'est Église, ça. Et ma haïs, tu as une attaque, c'est Église, quoi, c'est comme ça, tu vois. Mais j'ai eu un dit. 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Bon fait, ça va. De tout ce que je peux.
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Nelson, un Canadien que top of the world, il est venu dans Erinan, je connais non, j'ai connu, mais d'autres, Tanando, tu connais Great Babouch, tu as trouvé dans Erinan, je connais non, tu as Hanna, quand tu connais ma truc, tu connais quand tu y étais, mais tu connais pas que tu sais quoi, tu connais pas la Canada, qui sait que tu es dans Meskaman, je connais non, je connais que tu es dans Meskaman. Au début de Noatou, tu vois, dans les coins de l'œil, il y a trop de caméras. 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dire, je vais vous dire, le bingo de ce soir. Ah, nous, le comptoir de Sept-Îles depuis 14h, à Maluténam, ça va être à 16h. Puis la vente des cartes se termine à 19h45, 8h moins quart. Ah. 8h moins quart. 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

Merci beaucoup, Madame Julie Darrell-Chan, de toi, Hervé Blais. Indus Nathalie Dupin, un vrai parti country.

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0: Ça vous dit, petit soyeux, m'en est fait aussi du sévèrement que Thomas Vaux une place à des nouvelles.
1: Première là, qu'on a ici. Moi, mon rôle, c'est vraiment de faire prendre conscience aux gens des réalités qui peuvent exister sur le territoire. Et ici, c'est un bel exemple concernant les particularités qui sont propres aux communautés, qui sont différentes de ceux qui ne vivent pas dans les communautés. Vous avez vu, j'ai fait une vidéo sur Facebook, je vous invite à aller le voir. Je ne fais que présenter les communautés. Saviez-vous qu'on est la circonscription où il y en a le plus au Québec? Il y a 7 communautés des Premières Nations, dont 6 Innu, 1 Naskapi. Alors, tantôt, si vous le souhaitez, je vais prendre mon temps tantôt. Je peux vous lire en grande primeur au Québec, les premières grandes lignes de notre plateforme électorale et je me ferai le porte-parole, une fois élu, de ce dossier-là au sein de mon parti à l'Assemblée nationale. Ça, c'est ce que moi, personnellement, je peux apporter.
0: Mm-hmm. Merci. On enchaîne avec Mme Jeannie Bellefleur-Caltouche.
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0: OK. Voilà. Je vais traduire. C'est sûr que, regarde, ben, selon sa grand-mère, il dit qu'il faut alors être disponible de s'écouter entre nations. C'est évident. Puis, tu sais, prendre le temps, vraiment s'asseoir ensemble, puis vraiment dialoguer, tu sais, dans la sincérité, tout simplement. Ça, c'est vraiment, je condense vraiment ce qu'elle vient de... Je suis allé chercher les mots les plus importants pour vous traduire. Madame Catherine.
3: Merci. Vous savez, moi, je suis née ici, puis j'ai grandi dans la communauté. J'ai aussi fréquenté les écoles provinciales. Ma mère est québécoise, mon père est Innu, Walter Jourdain de Ouachat. J'ai vite appris, moi, à naviguer dans les deux mondes, on mm-hmm. va dire comme ouais. ça. Puis ça fait partie de moi, ces deux mondes-là, et je considère ça comme une richesse extrêmement grande. J'ai des amis partout. C'est important pour moi. Et ça, je pense que ça a contribué au fait que j'ai voulu participer rapidement dans ma vie professionnelle à faire en sorte qu'on crée des liens, que des liens se tissent. Je l'ai fait dans mes emplois, que ce soit quand j'étais au conseil mm-hmm. de bande ici en communication. Après, je suis allée travailler pour des projets de développement de ressources naturelles parce que je voulais avoir un apport, apporter le savoir que j'avais local, mais aussi par rapport à la communauté. Puis, j'ai voulu faire la même chose en politique. Vous savez, pour moi, la politique provinciale, on a souvent tendance à croire, nous, les Innu, que c'est plus la politique fédérale qui nous concerne à cause de la loi sur mm-hmm. les Indiens. Mais quand on regarde le quotidien, les routes qu'on emprunte, les services en santé, les services en éducation, le transport, ce sont des aspects qui sont gérés par le provincial. Et ça a un impact dans notre vie quotidienne à tous les jours. Alors, moi, j'ai voulu aller en politique provinciale pour justement faire le saut en politique pour dire, bien, écoutez, j'ai quelque chose à apporter, puis j'ai une expérience de vie, une expérience professionnelle aussi, qui permet de faire grandir un parti, qui permet de faire grandir des collègues. J'ai aussi eu la chance de participer à des réflexions, puis à des dossiers qui ont fait avancer notre relation avec les Premières Nations. Tout à l'heure, je parlais des trois lois qui ont été votées, notamment celle de la sécurisation culturelle, mais on a aussi les trois milieux de vie qui ont été construits aussi à Trois-Rivières, à Sept-Îles et à Québec pour les étudiants. Mm-hmm. Ça, c'est extrêmement important qu'ils quittent leur communauté. Il y a 40 ententes économiques qui ont été signées avec les Premières Nations. Mais pour ça, il faut pouvoir accepter qu'il y a des gens, des collègues députés qui n'ont jamais côtoyé de Premières Nations parce que dans leur coin, il n'y en a pas, dans leur comté, il n'y en a pas. Nous, on en a ici. Mm-hmm. On est habitués, les candidats qui se présentent ici, à côtoyer des communautés autochtones. Puis moi, j'habite dedans, directement dedans en plus. Je suis issue de la communauté. Alors, on a ce pouvoir-là d'influencer par l'intérieur. On peut le faire par l'extérieur. Il y a des militants, ça prend de tout pour faire un monde. Mm-hmm. Moi, j'ai choisi d'entrer à l'intérieur et de dire, je vais contaminer positivement, puis influencer positivement pour que ça reflète plus nos besoins puis ce qu'on aspire aussi comme relation entre allochtones et autochtones.
0: Merci infiniment.
4: On a déjà abordé un sujet concernant avec un allochtone. Il me disait, on est allé chercher un TV à Walmart. c'est moi qui ai approché la carte, c'est un allochtone. Puis là, il me dit, vous êtes chanceux, vous autres. Très chanceux, c'est qu'on a. Mais j'ai dit, vous autres, vous dites que vous avez quelque chose de point en commun. Pas en commun, un habitat. Comme, supposons, il se passe quelque chose à l'hôpital de cette île. Ça, c'est un aspect provincial. Toi, tu as un mot à dire. Moi, j'ai pas de mot à dire. Parce que toi, tu mets des sous là. Moi, j'en mets pas. C'est là. Ça, c'est un avantage que vous avez, j'ai dit. C'est là qu'on a bien abordé le sujet, puis on serait, qu'on pourrait dire, on a bien abordé le sujet, puis ça a bien été.
3: Ouais. Mm-hmm. Mais je pense que tout le monde, Michel, a un mot à dire, là. Tu sais, que, je veux dire, c'est pas parce que quelqu'un est exempt d'impôts qu'il n'a pas son mot à dire sur les services qu'il reçoit. Moi, je suis pas d'accord avec ça. Mm-hmm. Puis au contraire, il fallait adresser ça. Il s'est passé des choses. Puis c'est pour ça qu'on a enchâssé ça dans une loi, puis de dire, là, c'est une loi qui va assurer la sécurisation culturelle qu'on développe, tu sais. Mm-hmm. Mais je pense qu'il faut être là pour tout le monde, puis tout le monde a besoin d'avoir des services équitables, des services, d'être traité dans la dignité, puis dans l'humanité.
0: Roberto?
1: Concernant le rapport entre ceux qui payent des taxes et ceux qui ne payent pas de taxes, c'est drôle parce que un des éléments clés de notre politique, c'est vraiment couper dans les taxes parce que nous aussi, on est tannés là, de payer autant de taxes que ça. On est les gens les plus taxés au monde, pratiquement au Québec. Et ça crée un paradoxe. Moi, tu me demandais tantôt qu'est-ce que j'aimerais apporter. Ce que j'essaie de faire ressortir dans mon quotidien, à chaque jour que je me lève, c'est cette espèce de paradoxe entre les communautés, puis l'autre bord de la rue, à cette île. Puis, tu sais, la communauté d'Ouachat-Makmaliotenam se développe à vitesse grand V avec la construction de maisons. Moi, je trouve que le modèle, c'est une réussite, le modèle de développement qu'on voit présentement par rapport à ce qui se passe à Sept-Îles, juste de l'autre côté de la rue, où les gens sont étouffés par les taxes. C'est vraiment un fléau. Là, on est étouffés par les taxes, les impôts, et la communauté de Sept-Îles, je vais appeler ça la ville de Sept-Îles, a de la difficulté à bâtir ses propres bâtiments, comme l'hôtel de ville, l'aréna. Je comprends pas pourquoi un geste de rapprochement, on n'a pas fait l'aréna ensemble, la communauté de Ouachat-Makmaliotenam et de Sept-Îles pour le bénéfice de notre jeunesse. Mon jeune, quand il était jeune, joue au badminton avec le club Les Nomades de Ouachat-Makmaliotenam, mais il n'y a pas de barrière au niveau de notre jeunesse. Ça, c'est un point très important pour moi.
0: Excellent. Johnny?
2: Avec toi, Annie, la question.
0: De Michel Hello, suite à un homme, Michel, ce qu'il avait vécu, là, il y a eu quand même un échange nommés par rapport aux payeurs de taxes, même ceux qui ne payent, pas des, des taxes, mais qui reçoivent quand même des services. Et on est ici, eux, moi, tu vois, on est ici.
2: Ah, ok,
0: Dans le fond, ce qui ressort dans le fond, là, c'est que dans le fond, il va falloir arriver à un moment donné à informer la population, tu sais, le contribuable, dans le fond, que nous, on fait partie aussi des contribuables.
3: Absolument.
0: Aussitôt qu'on sort de la communauté, on devient contribuable, nous aussi, et là, on paye de la taxe. Dans le fond, c'est ça qu'il dit, il faudrait quand même qu'on puisse donner plus d'informations dans ce sens-là. On va poursuivre. On s'en va à la troisième question que je trouve vraiment pertinente. Puis on va commencer par Janie. Ensuite, suivra Catherine et Roberto. Moindish, quel rôle les médias peuvent-ils jouer pour une meilleure compréhension entre les peuples? Je donne quand même l'exemple. Souvent, ce qu'on va constater, ce qu'on va voir dans les médias, quand on parle de nouvelles, c'est toujours comme en front page quasiment. La dernière situation, c'est suite par rapport à l'hydro, ça disait carrément que les Premières Nations ne payent pas de taxes, ne payent pas leur compte. Mm-hmm. Ça fait que ça a eu une grande réaction par rapport à... Après ça, de toute façon, on suivra les réseaux sociaux. Mais j'aimerais ça vous entendre par rapport à ça. Tu sais, quel rôle les médias peuvent jouer pour une meilleure compréhension des peuples? C'est toujours dans le but d'être positif. Et vous, Janie?
2: Oui, moi,
0: ça, oui,
2: le journaliste, des consultants qui m'ont dit, tu n'as pas joué, tu m'as dit, non, t'es intimement.
0: Quand il y a des événements, puis on essaie de partager la nouvelle, et c'est rare qu'on vient demander l'opinion que les membres des Premières Nations pourraient apporter pour mieux informer la population générale québécoise. Alors, on poursuit avec Catherine.
3: Bien, je pense que le plancher a été pris, il y a eu beaucoup d'émergence dans les médias autochtones. Donc ça, je pense que ça l'aide aussi à porter la vision autochtone sur certains enjeux. Et je suis d'accord que trop souvent, ce qu'on sent, c'est, entre guillemets, je vais dire comme ça, la mauvaise nouvelle autochtone. Mm-hmm. Ça peut contribuer à une mauvaise perception des réalités autochtones. Alors ça, c'est extrêmement important. Puis vous savez, on est dans un monde où, oui, on veut donner de l'information aujourd'hui, mais il y a beaucoup de choses qui se passent par le nombre de clics, tu sais. Bon, on va vendre la nouvelle parce que ça va faire des clics, puis ça va faire augmenter notre auditoire puis notre visibilité. C'est aussi aux allochtones québécois, québécoises aussi, de s'intéresser, je pense, et là, je veux sensibiliser les gens, de s'intéresser aux réalités autochtones, de s'intéresser aux communautés à côté d'elles, qui habitent à côté de chez eux, de venir dans les communautés aussi. Souvent, j'ai rencontré des gens qui me disent, bien, on aimerait y aller, mais on ne sait pas si on va être bien reçu, comment ça va être perçu, en mm-hmm. fait, qu'on vienne visiter les communautés. Mm-hmm. Je dis, on est très accueillants, une multitude de festivals.
0: Absolument.
3: Il faut aussi que les gens s'intéressent à aller chercher cette vraie information-là. C'est extrêmement important de pouvoir aussi éduquer les gens. Vous en avez parlé tout à l'heure, puis Janie a fait une excellente intervention sur le fait qu'il faut aussi s'éduquer sur ce que sont les réalités autochtones aujourd'hui. Les Autochtones sont une force économique, contribuent massivement à l'économie régionale puis à l'économie du Québec avec notamment les achats, les dépenses qui sont faites. Il y a plein de communautés autochtones qui payent aussi leur électricité. Il faut mm-hmm. le comprendre, ce dossier-là. Mm-hmm. Il y a des communautés qui sont très éloignées où les coûts sont exorbitants, puis c'est peut-être la dernière facture qui est payée aussi. Alors, il faut exposer les choses comme elles sont. Il faut donner toujours les deux côtés de la médaille. Et ça, c'est un travail que les médias peuvent faire aussi et donner de la visibilité, oui, aux membres des Premières Nations, et exposer la bonne nouvelle aussi. Il se passe plein de belles choses dans nos communautés. C'est donner espoir aussi aux jeunes des Premières Nations en leur propre futur. Et ils ont un rôle à jouer là-dedans aussi, au-delà des relations avec les Allochtones qui sont extrêmement aussi importantes.
0: Merci, Catherine. On poursuit avec Roberto.
1: Oui, alors, je me souviens quand je travaillais à la CEDEM il y a une dizaine d'années, il y avait un journal qui s'appelait le e-Nouvelle. Mm-hmm. Que j'aimais beaucoup consulter, que je trouvais très mm-hmm. intéressant. Je pense que ça a disparu, ça, si je ne m'abuse. Je ne vois plus ce journal-là. Dans la circonscription du Duplessis, je calcule à environ 8000 membres des Premières Nations, ce qui correspond à entre 15 et 20 % de la population. Vous êtes en forte croissance. Et je crois qu'un média comme Les Nouvelles là, devrait... moi, j'aimerais bien que ça revienne en place et qu'on couvre l'ensemble des 7 communautés. Ce serait extrêmement intéressant. J'allais chercher une source de nouvelles. Les médias sociaux se sont ajoutés, on va en parler tantôt. Mais la radio dans laquelle je suis aujourd'hui, c'est KAU-FM. Vous avez un très grand rayonnement. Ça, c'est très important. C'est un média. Il y a beaucoup de monde qui écoute la musique. Moi, personnellement, le soir dans mon garage, j'aime écouter la musique parce que je la trouve très, très, très diversifiée. Il y a comme une diversification. Il n'y a pas comme de règlement qui vous encadre pour mettre un contenu. Il y a beaucoup de contenu autochtone et ça, c'est très apprécié des gens. C'est une façon d'aller rejoindre ce qui se passe dans la circonscription. J'aimerais ça qu'il y ait des médias qui couvrent l'ensemble des communautés, je l'ai dit, pour aller chercher ces nouvelles-là parce que si on n'a pas la chance d'y aller physiquement, c'est compliqué de se rendre à Pakuashipi. Moi, je suis Charlot Chaud, qui est à Unamen Chipu. Tu sais, j'essaie de prendre des nouvelles de ce qui se passe. Puis les médias, c'est une façon d'entrer dans le monde de ces communautés-là afin de nous rapprocher.
0: Excellent. Merci beaucoup. C'est sûr que le temps presse parce que Mme Janie vient de m'apprendre qu'elle doit quitter pour 11h15 parce qu'elle emprunte la route en direction du Havre-Saint-Pierre. Vous aussi, M. Roberto?
2: Oui.
0: Regarde, on essaiera de...
3: Je peux rester jusqu'à midi, moi, si tu
4: veux. À l'heure de midi, avec moi.
0: Merci beaucoup. On va continuer. Maintenant, puisqu'on avait parlé des médias, je pense que le reste de l'autre sujet s'enchaîne dans l'évidence même, c'est quand on parle de réseaux sociaux. Tu sais, il y a énormément de réactions. On ne voit pas des belles choses circuler nous concernant les membres des Premières Nations. Aussitôt, tu sais, parce que les médias auront partagé une nouvelle, que ce soit triste, mauvaise nouvelle, puis tout ça. Puis, on dirait que...
4: Commentaires embarquent.
0: Les commentaires négatifs embarquent. Là, la question que j'ai à vous poser, c'est comment les réseaux sociaux pourraient-ils devenir des espaces de rencontre, de partage et de découverte plutôt que de division. On commence par Catherine.
3: Merci. Vous savez, moi, j'ai eu la chance, j'appelle ça une chance, de grandir dans un foyer où deux cultures se côtoyaient. Puis j'ai eu deux parents qui avaient des regards parfois différents sur la manière de m'éduquer, sur la vie, mais jamais en confrontation. Puis ça a toujours été comme une richesse, une double richesse d'avoir ces deux points de vue-là. T'sais? Fait que j'ai bien de la misère, moi, avec tout ce qui est intolérance, tout ce qui est racisme, tout ce qui est misogynie, tout ce qui est homophobie. Ça n'a jamais fait partie de mon environnement dans lequel j'ai été éduquée. Puis ça vient beaucoup des parents, hein, mm-hmm. Ça vient du... Absolument. Il faut faire attention à ce qu'on dit devant nos enfants parce qu'on est un exemple pour eux. Alors, tout ça, ça part de là. Puis je trouve que dans les dernières années, dans les derniers mois, c'est pas étranger à ce qui se passe aux États-Unis, hein, avec la droite qui avance, il faut faire attention aux partis d'extrême droite qui mm-hmm. prônent des valeurs qui ne sont pas les nôtres ici au Québec. Alors, on voit ça avancer, vous savez, tout ce discours-là, homophobe, raciste, misogyne, puis on voit ça sur les médias sociaux. Et c'est pas pour... moi, c'est pas dans cette société-là que j'ai grandi, puis c'est pas dans ce contexte-là que je veux que mes enfants puis mes petits-enfants grandissent. Et je pense qu'au niveau des réseaux sociaux, il y a une gestion qui doit se faire de la part, notamment des médias. Mm-hmm. Il y a une gestion des commentaires qui doivent être faits. Quand des commentaires sont racistes, homophobes, misogynes, on ne devrait pas permettre ça. Pour moi, c'est pas de la libre expression quand on attaque quelqu'un sur ses origines, quand on attaque quelqu'un sur son orientation sexuelle ou simplement parce qu'elle est une femme, par exemple. Alors, il y a une gestion qui devrait être faite, vous savez. Je pense qu'à ce niveau-là, il faut faire très attention. Puis, je pense que comme gouvernement, il faut se pencher sur l'impact que les réseaux sociaux ont sur les relations, mais les jeunes aussi. On sait qu'il y a beaucoup de jeunes qui font de l'anxiété de plus en plus. C'est pas étranger non plus aux réseaux sociaux qui se, je dirais, polarise vraiment des deux côtés, là, tu sais, des extrêmes, des mm-hmm. opinions très extrêmes, tout ça. Il faut faire attention à la liberté d'expression, mais je pense que comme citoyen, avant d'écrire, avant de prendre une plume, avant de prendre son clavier, il faut toujours se dire, est-ce que ça l'apporte? Est-ce que c'est constructif à la société où je viens descendre quelqu'un, où je viens dire des fausses informations sur quelqu'un, mm-hmm. tu sais? Il faut faire attention à la parole qu'on porte. La critique est toujours importante, la critique constructive, mais je pense que ça prend de la bienveillance aussi dans l'utilisation qu'on fait des réseaux sociaux.
0: Je vois quand même, parce que c'est un point que tu viens me toucher sur un point, ça ne vous dérange pas. Est-ce que c'est suite à l'ignorance de certaines personnes vis-à-vis de la réalité des membres des Premières Nations?
3: Bien, je pense que les questions de racisme, les questions d'homophobie, de misogynie sont sûrement, quand on fait des commentaires comme ça ou qu'on a des positions comme ça, c'est une méconnaissance de l'autre qu'on mm-hmm. a. T'sais, quand on apprend à connaître l'autre, bien souvent, les perceptions qu'on a, les biais qu'on a qui ne sont pas positifs tombent. Mm-hmm. Alors, tu sais, quand on va à la rencontre de l'autre, qu'on apprend à le comprendre, qu'on apprend à comprendre son histoire de part et d'autre, c'est là qu'on grandit, puis c'est comme ça qu'on peut être un meilleur être humain dans notre rayon, dans notre environnement pour les autres.
4: Y a-tu des lois? On peut-tu appliquer des lois si on fait des mauvaises publicités sur les réseaux sociaux?
3: Bien, ça serait intéressant d'y réfléchir puis de se pencher là-dessus. C'est pas nécessairement évident parce que là, on fait affaire avec des GAFAM. Là, les GAFAM, c'est tous les grands dirigeants, les grandes entreprises, les Google, les Facebook, mm-hmm. les, tu sais, c'est complexe. Puis, tu sais, des sièges sociaux qui sont pas ici. Mais je pense qu'on doit le faire puis on doit voir si c'est possible d'encadrer ça. Parce que visiblement, c'est pas toujours fait, ni par les médias, ni par les gens qui ont des pages Facebook. Moi, je sais bien que quand on insulte les gens sur ma page Facebook, ça passe pas. On peut émettre des idées qui sont contraires, mais des insultes, je ne tolère pas ça. Okay.
0: On va poursuivre avec Roberto. Dans le fond, je répète la question. Comment les réseaux sociaux pourraient-ils devenir des espaces de rencontre, de partage, de découverte plutôt que de division.
1: Oui. Pour moi, les réseaux sociaux, c'est un arme à double tranchant. J'utilise beaucoup les réseaux sociaux pour ma campagne électorale. Ça me permet de rejoindre le plus de personnes possible. Et effectivement, j'ai beaucoup, beaucoup, beaucoup de supporters de la communauté Innu et Kawawashikamak également. Ça me permet d'aller à la rencontre des gens. Ça, je disais que ça a deux côtés. C'est souvent un simple commentaire négatif, c'est celui qu'on va retenir parce qu'il est percutant au lieu des 10, 15, 20 thumbs up, pouces en l'air qu'on va avoir. Je pense qu'il faut faire la part des choses. Et si ça ne fonctionne pas, fermez votre téléphone puis sortez dehors parce qu'on est rendu hypnotisé par le téléphone et les réseaux sociaux et ça devient une réalité virtuelle dans laquelle elle s'éloigne de la véritable réalité. Et comme moi, je demeure en forêt, sortez faire un tour en forêt, puis vous allez vous reconnecter avec la nature au lieu de se connecter avec le média artificiel. Ça peut servir, moi, je vois le bon côté, là, ça peut servir à rapprocher. Je suis membre de site de Pakwashipi. Et d'autres sites Innu, ça me permet d'avoir des informations, de comprendre. Mais ça va toujours être à l'image de la personne. Si tu es une personne avec un cœur méchant, tes commentaires vont être méchants aussi. C'est facile de tomber dans le piège. Mais ce qui est magnifique ici, c'est le seul endroit au Québec, selon moi, là, où les communautés allochtones et autochtones se côtoient dans la rue. C'est pour ça que je dis, lâchez vos réseaux sociaux. Puis, règle générale ici, moi, je suis né ici. Mon père demeurait pratiquement à Ouachat, là, dans le vieux Ouachat à Sept-Îles. Puis, personnellement, je trouve que c'est peut-être l'endroit où les relations sont saines. T'sais. Malgré tout, moi, je vois le côté positif des relations entre les communautés. Puis, je peux vous dire la même chose à Pakwashipi avec Saint-Augustin, à Ounamen avec la Romaine, à Natashquan avec Noutashquan, tu sais. On a la chance de se côtoyer ici. Et c'est peut-être ici qu'on devrait lancer, là, matérialiser les prémices de la véritable réconciliation.
0: Mais comment qu'on peut faire pour convaincre des gens, déjà qui sont comme bornés, excuse-moi si j'emploie cette expression-là, c'est qu'on puisse les convaincre que oui, il y a lieu de...
1: Bien, moi, je pense que la première chose, le gouvernement, peu importe là, le type de gouvernement, souvent va venir ici faire des annonces qui vont diviser au lieu de rassembler. Nous, on veut se rassembler, mais on est victime, puis Catherine en parlait tantôt, des deux paliers de gouvernement. C'est sûr que quand tu arrives avec des annonces de millions de dollars, la réconciliation ne se fera pas à coups de millions de dollars. Ça, je peux vous l'affirmer. Mm-hmm. Fait que de diviser les communautés entre elles, puis là, les gens, bien, OK, regarde ce qui se passe. Puis ça, c'est la méconnaissance, mais il faudrait qu'on soit impliqués. Il faut que les gens soient impliqués dans ces décisions-là.
0: Merci Roberto. Oui. On poursuit avec Abdeblon, Hatuizuanu, Jani. Ego, Jani.
2: J'ai tenu nos quatre quoi Facebook en 2007, en 2007. C'est pas une histoire. T'as quand même Facebook, mané, taille, ta patanipan, quoi ta maha, quoi ta mité, ouais, tu vois, moi, quand nous y a pas ta, nous, tu dis, ah oui, ta, ou tu vois, nous. Tu dis, ah oui, ta, ou tu vois, nous. Au moins, nous, partant dans les réseaux sociaux, on a pu être pour des cartons par Marcaria, pour des tamous des touches à Innoitia. Donc, si tu dis saintement, tu as eu un an, tu as eu Innoitia, Facebook, tu as partant, tu as mis toi, tu as Facebook, tu as eu un an, tu as eu Facebook, tu as eu un an, tu as eu un an, tu as eu un 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
0: OK. Dans le fond, pour Jeannie, dans le fond, on aurait avantage à mieux utiliser, ne serait-ce que Facebook, mettons. Ça, c'est un exemple qu'elle donne. On aurait avantage à mieux l'utiliser. Tu sais, en même temps, c'est un bel outil de travail si on l'utilise bien, bien sûr. C'est sûr qu'on devrait plus l'eau...
4: La responsabilité, c'est à nous autres.
0: Ben oui, tout le monde est responsable de ses... De voyons comment on dit ça, responsable de ses gestes, de ses actions. Dans le fond, pour bien résumer la chose, là, d'un seul mot, changer notre façon de penser, c'est pour la rendre plus positive.
4: Avant de...
0: Avant d'écrire quoi que ce soit.
4: Quoi que ce soit, avant le clavier.
3: Alors, espérer.
0: Le temps presse, il nous reste comme à peu près un gros 5, 7, 8 minutes. On va enchaîner tout de suite, puis on va commencer par M. Roberto.
1: Oui.
0: Si vous étiez élu, parce qu'on est en campagne électorale encore, puis je pense que les votes par anticipation, c'est dimanche. Si vous étiez élu, quelle initiative aimeriez-vous naître pour favoriser la proximité?
1: Bien, si vous votez pour moi, et je vous le souhaite, vous allez avoir un véritable porte-parole au sein du Parti conservateur qui va probablement, là, comme ces partis-là, avoir la balance du pouvoir, jouer un rôle très important. Je vous disais qu'un de mes gros dossiers, moi ici, c'est la mise en place d'une plateforme concernant les Premières Nations. Là, je subis pas la ligne de parti, je suis en train de l'écrire, la ligne de parti en cette matière. Mais un des gestes, je vais vous le dire, c'est concernant le territoire, Nutchimit. On a un système au Québec qui gère l'aménagement du territoire qui s'appelle les MRC. Il y a 4 MRC dans Duplessis. Les 7 communautés qu'on a présentes ici ne font pas partie de ces MRC-là et ne font pas partie de l'aménagement du territoire. Mais paradoxalement, j'ai beaucoup de liens avec les gens qui occupent le territoire ici. C'est deux mondes parallèles. On fait affaire par nous-mêmes. Puis le cas de la rivière Moisie, Mistachipo, est un cas des plus éloquents. Moi, ce que je veux, c'est que de rompre ces barrières-là entre le gouvernement du Québec en matière de territoire, notamment au sein de Mme Jourdain est ministre des Ressources naturelles, c'est d'inclure les communautés, les nations au sein de ces instances décisionnelles-là et d'en faire un projet pilote pour le Québec. Parce qu'on est toujours pris avec du mur à mur ici. Hein, on invente une politique à Montréal puis on pense que ça va s'appliquer ici sur la Côte-Nord. Ça ne s'applique pas et il est grand temps pour moi. Moi, c'est un des dossiers. Vous m'avez demandé ce que je fais. Mm-hmm. C'est un de mes dossiers prioritaires. Je vous l'affirme. Merci.
0: Merci beaucoup. Catherine.
3: Merci. Écoutez, je pense que c'est important de dire que le gouvernement, tout à l'heure on parlait d'ententes qui divisent, le gouvernement vient signer des ententes qui divisent, ce n'est pas au gouvernement de définir la relation entre les communautés elles-mêmes, entre les nations elles-mêmes. C'est surtout pas de faire de l'interventionnisme. Mm-hmm. M. Stéa nous dit qu'il est en train d'écrire une plateforme autochtone pour les Autochtones.
1: En collaboration avec les...
3: Alors, ce qui est important, moi, je vous dis, pour moi, c'est de créer ces espaces-là d'échange où on va pouvoir, puis on apprend. On apprend du passé où on va pouvoir, comme gouvernement, définir, travailler les lois, mais aussi les politiques là, qui touchent notamment les Premières Nations. Je pense que notre première ministre, Christine Fréchette, a exprimé ce désir-là de vouloir, oui, travailler en partenariat. Je pense que dans un retour au pouvoir, on a aussi émis la volonté de pouvoir s'asseoir, faire de grandes tables sur les enjeux d'avenir, avoir ce dialogue-là. Tous ont besoin d'entrevoir l'avenir, l'avenir économique aussi, parce que l'éducation de nos enfants, la santé, tout ça, ça requiert des moyens financiers. Alors, comment on peut entrevoir ce futur-là ensemble, le développement des ressources, entre autres, en collaboration? On le voit, ça évolue. Alors, il faut avoir ces espaces-là de collaboration pour le développement des lois, entre autres, puis des programmes.
0: Merci. On enchaîne avec le temps presse. On enchaîne avec Janie. Hello, Janie. C'est là, tu t'annonces.
2: OK. Si je suis députée, au fait, je ne suis pas Hessen. Députée, Jane, je suis augmenté, je suis pour l'Ignawan, je suis pour l'Ignawan, je suis pour l'Ignawan, autrement la campagne électorale, il t'a dit ouais, n'attends, il nous n'a qu'un ni qu'un ni un, n'attends, ça n'y est qu'un apôtre, ni maman sentiment, ni t'as tout qu'un carton, n'attends, n'aga couetement, il nous n'attends, n'aga ahuitement, tout fait, n'aga ahuitement, n'aga couetement, 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
0: bien. OK, ben c'est sûr essentiellement c'est ça rejoint plus les voteurs pour le futur. Dans le fond, il y en a des nouveaux qui vont voter. Dans le fond, il encourage les Innus
4: à voter.
0: À aller voter. Je trouve ça important. Je pense que ça met fin pas mal mais avant d'aller vers la fin, je tiens quand même à ce que vous nous partagiez un petit peu, assez brièvement, merci, votre programme pour le bien des auditeurs innus, puis pas juste innus, auprès des allochtones aussi. Vraiment, là, je vous donne une minute chaque, pas plus. Allez-y, oui. Roberto, parce que vous quittez bientôt.
1: OK. Notre programme, règle générale, à l'intention des Autochtones et de la population en général. C'est sûr que notre première mesure, c'est de couper tout ce qui est taxes, donner un peu plus d'espoir aux citoyens afin de pouvoir arriver. Le panier d'épicerie est terriblement cher. Le coût de l'essence est cher et ça touche tout le monde. Fonder des jeunes familles, on sait qu'ici, dans la communauté, vous êtes en pleine croissance, il y a beaucoup de jeunes. De l'autre côté de la rue, chez nous, il y en a un peu moins. Et c'est les temps s'avèrent difficiles. On s'engage, là, je vous parlais tantôt, Catherine l'a souligné, là, oui, je suis en train de participer à l'élaboration avec des membres des Premières Nations, Huron-Wendat, pour ne pas les nommer. Mais on veut intégrer les nations autochtones dans les décisions gouvernementales. On veut reconnaître l'autonomie gouvernementale des nations autochtones dans plusieurs champs de compétences, notamment la DPJ, c'est un bel exemple. Être un partenaire dans la préservation des langues et des cultures autochtones, extrêmement important.

0: Première, hein? C'est vraiment une première.
1: Première.
0: On va poursuivre avec Janie, elle aussi, qui doit quitter. Et on...
2: On finit jusqu'à midi, nous autres. On se rend jusqu'à midi.
0: Midi et demi. Merci beaucoup, Roberto.
1: Yamé,
3: monsieur.
1: Ok, Janie, qui est-ce que j'ai va venir qui est à notre héros de mourir?
4: Ok, toi, tu as appelé tout le monde. Tu es dans Québec solidaire. Le racisme systémique, reconnaître autre nous. Le principe de Joyce, oui, tu m'as à nous. Oui, tu as ces manettes et notre cartoon. Tout le monde, la santé, le logement. On a le coût de la vie, les métiers, les cartoons, les projets, mais on a le Québec solidaire. Je suis venu à la maison. Dans la Commission nationale autochtone,
0: Merci, Tanis Kamadnan, Janie. On va conclure avec Yamé. Catherine.
2: Ben, je pense que c'est important de revenir sur ce qui a été fait pour revoir le futur. Durant les 4 dernières années, là, on a travaillé fort. Vous savez, il y a eu des nombreuses commissions qui ont été, qui ont résulté en des recommandations. Alors, moi, j'ai rejoint une équipe qui a dit « ça va faire de mettre les recommandations sur une tablette, on va agir, puis on va déployer ces recommandations-là ». Ça a résulté à 3 milieux de vie qui ont été faits pour les étudiants dans les villes où il y avait des cégeps, des universités. 3 lois qui ont été développées par le gouvernement du Québec pour les Premières Nations, la sécurisation culturelle, mettre fin à la surreprésentation des jeunes autochtones dans le système de protection de jeunesse et les enfants autochtones disparus, décédés suite à l'admission dans un établissement. Bien, on a permis de transmettre aussi les renseignements personnels. 40 ententes, je le disais, avec les Premières Nations, dont une dizaine avec Hydro-Québec pour entrevoir le futur, le développement et l'augmentation. Un fonds de 500 millions en garantie de prêt pour permettre aux communautés autochtones d'investir dans des projets puis de créer leur propre richesse. C'est important pour leurs membres. Alors, il y a eu beaucoup, beaucoup de résultats. Je pense qu'il faut continuer comme ça, sur des tables ensemble, entrevoir le futur. Ce n'est pas au gouvernement de dire « on va faire ci, ça, ça, comme ça ». Il faut le travailler avec les Premières Nations. On a bien appris de ça. Il faut travailler sur des pistes ensemble qui vont répondre aux Premières Nations et à leurs besoins. Alors, j'ai envie de vous dire Nigandedo Chet Kenishte Fréchette, puis de vous remercier. Tchunushko Matnan, Michel, Denis, Makusno et Nout. Merci beaucoup.
0: Tchunushko Matnan, Catherine. Tchunushko Matou, Tchunushko Mandemiak, Tchunushko Anout. Je remercie infiniment la présence de Catherine pour le CAC. Roberto Stéa pour Parti conservateur Québec et Janie Bellefleur pour Québec solidaire. Je tiens quand même à préciser un petit... Elle nous a laissé quand même un petit mot, Mme Maggie Richard, disant qu'elle ne pouvait pas être là. C'est sûr qu'avec la campagne électorale, tu sais, il y avait déjà prévu des choses, il y avait un horaire déjà de prévu, donc il ne pouvait pas se libérer parce que... Ces gens-là doivent être disponibles le plus possible auprès des électeurs. Et on comprend très bien vos
2: déploiements. Nous sommes des électeurs aussi.
0: Et oui,
2: on a tous nos priorités.
0: Tout le monde. Merci infiniment. Merci, CKU. 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

On est 6h07, que toi je suis également en Ivoire, c'est juste de Hanoï pour le Bro, car le cas d'une manette 22 054 au dernier bingo dans le cumulatif, avant le 47e numéro. Le bingo débute à compter de 8h, et la vente des comptoirs se ferme à 8h moins quart, 8h moins quart, les deux comptoirs.

Alors là, le frère américain, toi, John et mon frère, dit chez nous autres. René Martel, nous, on aime la musique country.

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